0: Il faut que tu restes dans le camp et tu tags.
1: Oui.
0: Boy Nora 6, 6 Sam James, come in gray Mitsubishi so far.
1: So far.
0: David Union 9, 1 Victor David, come in white Altima.
1: Denver, both 3 valley.